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2: Je les papas en fait attendez, je pas que c'est pour que tu me dises ça.